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1: Le réveil de ce dimanche matin 26 juillet, c'est parti. Bonjour, Clara Luciani pour la suite. Et David Guetta et Jennifer Lopez, Save Me Tonight sur la radio de Chambéry.

0: 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Et on va parler de la paillote, hein, de retour demain matin avec Guillaume, bien sûr, des cadeaux à gagner. Qu'est-ce que j'oublie, les bons hits? Eh ben, ça arrive. Hein. She Doesn't Mind, reprise de Riviera. Et il y a Elliot qui sera là aussi avec la Camisa Negra. Bon début de dimanche.
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0: Ils reviennent quand ils veulent les deux. Un frérot de la Vega, c'était le chant des sirènes sur la radio de Chambéry.
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0: 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Alors bien sûr, vous collez le sticker Hot Radio sur votre voiture. Direction nos partenaires pour le récupérer, les McDo Aix, Villiers-du-Lac, Champs-Nord, Saint-Alban-Lès et Francin. Également la Fée Croustille à Aix-les-Bains. On vous a repéré cette Swift bleue vers Albi-sur-Chéran sur la 41 GD Célimat, GD comme Dominique 130 et les deux lettres. Vous m'appelez hein, si c'est votre Swift, 0825 740 940. Alex Warren, c'est la suite et Sound of Legends, c'est San Francisco.

0: Le réveil Hot Radio avec BTS, c'était Swim, il cartonne hein, partout dans le monde de BTS avec leur nouvel album. Je vous enchaîne direct la suite hein, pour démarrer cette journée de dimanche à Tumper City avec Self Aware. Et je vous ai mis ce classique signé Kyo et Sita. On va passer en mode karaoké, c'est Le Chemin, classique Hot Radio.
1: Ok.

0: dimanche 26 juillet. Bon réveil. Et on y va tranquille, hein. C'est dimanche, bon anniversaire au mythique Mick Jagger qui a 83 ans aujourd'hui, Sandra Bullock fête ses 62 ans, Roger Taylor 77 ans, Jason Statham 59 ans, bon anniversaire aussi, et Frédéric Diefenthal 58 ans, bien sûr connu dans le film Taxi entre autres, hein, Frédéric Diefenthal. Vous aussi c'est votre année, vous prenez un an de plus, des gros bisous, toute la team de la radio vous embrasse. Pour aller jusqu'à 9h, Farruko, Yapake et Camila Cabello sera là aussi avec Havana.
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0: 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La suite de ce dimanche matin, Offenbach, Fort to the Floor, remix du titre de Star Sailor et Ed Sheeran, Camera.
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Le meilleur de Sia, c'était Unstoppable. Alex Warren pour la suite sur la radio de Chambéry. Et un bon plan, ça se passe à Aix-les-Bains à partir du 2 août, le Festival National de Voyance, traditionnel festival qui aura lieu comme chaque année au centre des congrès d'Aix-les-Bains. 10 voyants vont participer à ce festival et des conférences seront organisées tout au long des 3 semaines, c'est donc jusqu'au 20 août, du 2 au 20 août au centre culturel André Grosjean à Aix-les-Bains. Just Jack Style et Jones, c'est la suite, et Alex Warren, Fever Dream sur votre radio.

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Les frérots Big Flo et Oli Picasso sur votre radio. Vous venez d'arriver, je m'occupe de tout, hein, vous le savez, vous avez juste à profiter, vous kiffez avec les bons hits, vos favoris sont là, je vous enchaîne Teddy Swims pour la suite qui travaille sur son nouvel album, hein, Teddy Swims. On va écouter Mr. Know It All et toutes les heures, je vous passe un classique, on remonte quelques années en arrière, Bob

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2: 10h, on approche, il y a The Second Voice qui arrive. On est le 26 juillet, vous fêtez votre anniv aujourd'hui, vous prenez un an de plus, bah des bisous hein, si vous soufflez vos bougies. Bah comme Sandra Bullock qui fête ses 62 ans, Mick Jagger, le mythique Mick Jagger, 83 ans, Frédéric Diefenthal qu'on a vu dans Taxi, 58 ans, ou encore Jason Statham et Roger Taylor qui fêtent leur anniversaire aujourd'hui. The Second Voice, excellent, hein, ça arrive très vite. L'un des hits de cet été, Let Me Be, et il y a Kenji et Vianney aussi, les deux potes. On va écouter le feu.
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1: La suite de ce dimanche matin, il y a Orelsan, La Quête et je vous ai mis la collab Tamim Pala et Jenny. C'est parti pour Dracula sur la radio de Chambéry.

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0: La suite dans la playlist, c'est Mauvais Joe. Tout se passe bien ce dimanche matin ensemble avec vos favoris qui sont là. On a des nouvelles de Snoop Dogg qui va avoir droit à son biopic. Et ouais, après Freddie Mercury, Michael Jackson ou encore Whitney Houston, Snoop Dogg va avoir droit à son biopic. La date de sortie est déjà fixée, ce sera le 6 août 2027. Qui va interpréter Snoop Dogg au cinéma? Eh bien, c'est Jonathan Davis, 26 ans, qu'on a vu dans la série Outer Banks sur Netflix. Voilà, donc rendez-vous l'été prochain, le 6 août 2027 pour le biopic sur Snoop Dogg. Ça promet, ça va être énorme ça. Ça aussi c'est énorme, Mauvais Joe pilé et Shakira sera là avec Zou.
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son nouvel album sort le 28 août, hein. Alex Warren, Eternity sur la radio de Chambéry. À suivre David Guetta et Gillo et un bon plan ciné au Pâté Chambéry avec Spider-Man Brand New Day. C'est le tout nouveau Spider-Man avec Tom Holland qui reprend le rôle de Peter Parker et de Spider-Man. Séance mardi 4 août, ce sera à 13h30, 16h45 et 20h45. C'est donc pas la semaine prochaine mais l'autre. Oui, on prend un petit peu d'avance. Un Spider-Man qui sort donc mercredi prochain à voir au Pâté Chambéry, donc à ses séances le 4 août. Angèle et Roméo Elvis, c'est la suite Tout Oublié et David Guetta et Gillo. Save me tonight.

Bébé Rexha et David Guetta, collab de fou comme d'hab, hein. C'était Sad Girls sur Hot Radio. Bon, tout ce qui touche David Guetta, ça se transforme en or, hein. La suite de ce dimanche matin, peut-être au taf. Il y en a qui bossent le dimanche, on est avec vous, bien sûr. On en profite si vous êtes en week-end, en vacances. C'est au son de vos favoris. Je vous ai mis Sound of Legend pour la suite, avec son remix de San Francisco et les Spice Girls au grand complet. Et ça, ça fait plaisir, hein. Wannabe, classique Hot Radio.

0: 11h on approche, Bruno Mars sera là avant 11h. La petite sélection télé qui va bien, si vous voulez vous faire une soirée télé, il y a Super Condriac ce soir avec Danny Boone et Kad Merat, c'est à 21h10 sur TF1, comédie bien sûr, sur M6 Capital avec Julien Courbet, sur les campings, les clubs et les villages de vacances. Et puis si vous aimez les bons vieux films, il y a Le Cerveau avec Bourville et Jean-Paul Belmondo, 21h10 sur W9. Bruno Mars est prêt, il arrive, on revient en 2026. Bruno Mars avant 11h, I Just Might et Kenji aussi, c'est bon ça, hein, c'est Andalouse, bon dimanche.
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1: The Weeknd est en préparation avec In Your Eyes et Temper City aussi, Self Aware. Ça fait du bien de passer ce dimanche matin ensemble. C'est la radio de Chambéry, 11h.

0: 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Ugel et Solto, ça c'est la suite. Jamaican Bam Bam, excellent hein, pour l'été. Ray, Where is my husband?
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Eh ben ça c'était vachement bien. Avamax avec Kings and Queens et Shakira pour la suite sur la radio de Chambéry. Et un bon plan, ça se passe à Aix-les-Bains à partir du 2 août, le Festival National de Voyance, traditionnel festival qui aura lieu comme chaque année au centre des congrès d'Aix-les-Bains. 10 voyants vont participer à ce festival et des conférences seront organisées tout au long des 3 semaines, c'est donc jusqu'au 20 août, du 2 au 20 août au centre culturel André Grosjean à Aix-les-Bains. Les hits reviennent avec Shakira et Burna Boy, Die Die.

Hot Radio, ça c'est parfait pour l'été. Hein. DJ Goja avec Jason Derulo, c'était Michiko. La suite Alex Warren et Jennifer qui passera entre autres le 11 juin à la LDLC Arena à Lyon l'année prochaine. On écoute Au Soleil, classique Hot Radio. C'est...

0: On profite du week-end des vacances avec Julien Lib et Ota. Dis-moi où, c'est juste avant midi et à partir de 16h tout à l'heure, c'est Mathis qui vous accompagne pour la fin de week-end. Mathis qui après part en vacances. Eh ouais, il va en profiter pendant 15 jours. Voilà, mon Mathis, il va revenir tout bronzé ou tout rouge, ça dépend. Bon, nous, on sera là. Hein. Bien sûr, toute la team de la radio est mobilisée pour vous faire passer un bel été. Julien Lib et Ota, c'est la suite. Et Clean Bandit et Jess Glynne, Razabi, bon week-end.
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1: 16h depuis Grésy-sur-Aix, Albin, ça vous écoutez la radio de Chambéry avec pour la suite Indila qui arrive juste après Shakira Burna Boy sur votre radio.

0: c'est Mathis. Allez, on est parti, c'est dimanche après-midi. Ouais, j'espère que tout va bien pour vous, hein. Je suis avec vous ici jusqu'à 19h, on va bien terminer le week-end ensemble. Et il y a le plan de hit ici pour se faire plaisir, ça va revenir très vite pour une nouvelle demi-heure. Dedans, je vous ai calé le hit le plus diffusé à la radio en 2026, on l'a appris cette semaine. Bruno Mars. Bruno Mars, premier à la radio en France et premier évidemment ici. On l'écoute avec I Just Might, Shawn Mendes et Yoro aussi, Mats Pokora. Bon week-end.
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0: Sur la route en direction des vacances peut-être, sur la 41, sur la VRU, Shawn Mendes sur la radio de Chambéry.
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0: À partir de demain, 7h-11h, tous les jours, vous allez retrouver Guillaume dans le réveil de l'été, parfait pour bien commencer la journée. Et surtout avec de quoi se rafraîchir là, avec les températures qui vont remonter la semaine prochaine. Direction One Park pour faire pourquoi pas un peu de wakeboard ou alors des water games, water jumps. Ça va être parfait. Inscription par SMS réveil à envoyer au 7-11-12. Et là, c'est Big Flo et Oli qu'on écoute juste après Alex Foron sur votre radio.

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0: On vient de s'écouter Big Flo et Oli sur votre radio. C'était un extrait de leur dernier projet, l'album Karma qui est sorti il y a quelques mois en arrière maintenant. Et puis il y a Big Flo et Oli qui vont passer partout en France, je vous rappelle, avec la grande tournée. Il y a des dates de prévues un peu partout, il y en a sûrement qui vont être rajoutées un peu plus tard aussi. Ça va commencer le 19 octobre à Paris, il y aura aussi à Lyon, Marseille et Montpellier, ça sera en novembre. Je vous laisse prendre vos places, il y a la suite des hits, Teddy Swims après Daft Punk en classique autre radio.

0: c'est Mathis. Et tiens, dites-moi, ça se passe comment là sur les routes en ce moment? Bon, la bonne nouvelle, c'est que c'est quand même beaucoup moins chargé qu'hier. Hein. Le trafic qui est uniquement classé jaune dans la région sur les départs selon Bison Futé. Rien à voir avec hier, avec les gros bouchons qu'on a pu avoir par endroit. Globalement, ça va. On se fait plaisir, nous, pour partir en vacances là, peut-être aujourd'hui. Hein. Le plein de vite qui revient. Avec UGL et Solto. Le Marseillais UGL, là, c'est Jamaican Bam Bam qui arrive. Avec aussi Coldplay et Kenji Soprano.
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1: 17h, bonnes vacances à tous les concernés. Bienvenue à Chambéry sur Haute Radio, avec pour la suite Stromae qui arrive juste après Tame Impala avec Jenny Sherp.

0: c'est Mathis et après la Coupe du Monde, on n'a pas fini de parler de foot, hein, je peux vous le dire. Ouais, parce que cette semaine, il y a la sortie du jeu EA Sports FC 27 qui a été annoncé. C'est la suite des jeux FIFA qui ont changé de nom il y a 2 ou 3 ans, je crois maintenant. EA Sports FC 27 avec donc Kylian Mbappé en couverture, la grande classe, qui sera vendue à 69€. Ça va sortir donc le 25 septembre prochain. Pour le retour de l'automne, ça sera parfait. On va passer des bons week-ends. Pour la suite des hits, c'est plus de 30 minutes qui se préparent. Ça mijote, je vous prépare Joe avec aussi Julien Lib.
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0: profitez bien avec Azaf Avidan et One Day sur la radio de Chambéry.
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0: 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Et puis la suite des hits pour vous accompagner avec Dua Lipa qui arrive juste après David Guetta avec Gilo sur Hot Radio.

Le son de Jason Derulo qui cartonne en ce moment sur TikTok. On vient de s'écouter Mitsuko. Bon week-end pour certains, ça le passe entre potes. C'est le cas d'Aurélie qui s'est fait une après-midi bowling à la cool. Pour Jordi, ça prépare tranquillement les repas pour la semaine. Et bon, en tout cas, moi je vous lâche pas. Hein. Plus de 30 minutes de Hit and Stop, ça continue ici avec Sound of Legend qui arrive. Et juste avant, énorme classique. Voici Magic System.

0: C'est Mathis, passe un très très bon week-end avec nous. Que vous soyez sur les routes, à la maison ou alors en mode vacances à l'autre bout du monde, ça marche aussi. Restez branchés ensemble tout l'été, on discute, ça se passe sur le Facebook, l'Insta de la radio. Tiens par exemple, cet après-midi, il y a Clara qui trie ses photos de vacances. Chez Jérémy, ça a ressorti carrément le Uno. Bah, profitez bien de ce dimanche, hein, à la cool. Pour la suite, non, on s'écoute Bieber avec ça. Extrait de l'album Dirty Blonde. Avec aussi Daft Punk et Joseph Kamel.
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1: C'est Mathis, il est 18h, bonnes vacances à tous les concernés, je vous accompagne, c'est la radio de Chambéry avec Toblo Stromae, juste après le trio Temper City.

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1: En mode week-end, on va redémarrer une demi-heure de 8 ensemble. Dedans, Vulcan, le Jérémy Frérot. D'ailleurs, Jérémy Frérot, que vous avez peut-être vu il y a une semaine maintenant à la télé. Il a participé à Fort Boyard avec Shaim, entre autres. L'épisode, il était diffusé samedi de la semaine dernière. Si jamais vous avez envie de voir Jérémy Frérot en flip total, bah, je vous laisse mater ça. Ça se passe sur la plateforme France.tv. Et Jérémy Frérot, bah non, on se l'écoute. Hein. Je te laisserai pas tomber de haut. Avec aussi Sabrina Carpenter et Katy Perry. C'est la playlist des vacances.
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l'a vu il y a deux semaines à Musilac, Katy Perry sur la radio de Chambéry. La plaque. Allez, en ce dimanche début de soirée ici, on vous rembourse le plein de votre voiture. Hein, comme chaque jour ici, c'est la plaque. On vous a vu sur l'A41 vers Albi-sur-Chiron. Aujourd'hui, une Swift bleue immatriculée GD130 de lettres. C'est votre voiture. Vous m'appelez 0825 740 940. Pendant le nouveau Olivier Rodrigo et Shakira Burna Boy sur votre

Elle sera de passage en France très bientôt, les 23 et 24 avril prochains, du côté de Paris, à la Défense Arena. Olivia Rodrigo, on vient de s'écouter Drop Dead sur votre radio. Et puis là, bah ça y est, c'est dimanche après-midi qu'on passe ensemble. Plein de force à vous qui êtes sur la route, peut-être dans les bouchons en ce moment, de départ en vacances. Alex Lauren arrive pour la suite, juste après un classique autre radio, c'est Camaro. Donne-moi ton

0: Ouais, bah ça y est, c'est l'heure. Ah, j'étais très content de vous accompagner là cette semaine, perso maintenant ces petites vacances. On va se retrouver dans 3 semaines à l'antenne pour se réveiller, bien commencer la journée tous ensemble. Un grand merci d'ailleurs de nous avoir suivis là toute cette année, hein. C'était complètement dingue. Et évidemment, on va remettre ça très vite. Encore plus d'événements, de hits, de cadeaux qui arrivent. Restez bien branchés. Et pour démarrer les vacances, on se fait Jungle avec Emma, Laurine et Edouard Baya aussi. Allez bisous, bonnes vacances.
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